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L'histoire mérite d'être racontée. Ils avaient des chaînes, mais aussi une stratégie. Les 102 Napoléon croyaient pouvoir reprendre Saint-Domingue.

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3: C'est ça, Breg. Et nous, il y a un premier quart de finale, Breg, dans le Parc Saint-Louis. Il y a un match que je peux suivre live, oui. Entre Manfranc, j'aime Manfranc et l'équipe là, Manfranc chéri, qui t'a fait l'équipe pour saluer. 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Il y a un grand goal à zéro. 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Et puis, équipe Pestel l'a joué avec culotte rouge, maillot rouge. Il y a un match qui finit 0-0 dans le temps réglementaire. 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Demain dimanche, et m'lire notre adversaire à Breg.
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2: 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Rendez-vous, c'est bon pour samedi prochain. 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

0: tout le monde qui branché. Et pas oublier que vous attendez l'émission, ça, qui c'est Communauté en Action, Forum Hebdo, qui est présenté par serviteur Dr. Michel, Dr. Psychologue Jesse Belizer, nous gagnons un contrôle là, nous gagnons Diego avec Javier, qui a assuré le contrôle là pour nous. Et pas oublier, vous branchez depuis Jacksonville, Florida. Chaque samedi dans le ça, il y a une reprise qui fait chaque mercredi. Nous disons merci, quel que soit le côté que vous branchez. Nous disons merci parce que vous êtes toujours fidèles. Donc, il y a plus que 12 ans, nous avons présenté l'émission ça à Baou. Et encore merci pour le bon feedback que vous avez. Vous faites nous connaître que j'ai une émission arrivée sur vous. Merci parce que vous faites nous connaître que nous avons perdu du temps. Et vous faites nous connaître que il vaut la peine pour continuer, pour que plus de monde entende. Parce que, un bon conseil, c'est un coup, c'est l'argent lié, hein, ça lié. Donc, nous avons un docteur psychologue, Jesse Belizer, qui est déjà dans l'air. Donc, Jesse, comment nous y est, comment c'est maintenant? Hello. Ok, donc, Jesse, pourquoi prêt? N'attend, donc, Jesse, prêt. 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Et reprise la fête chaque mercredi tout pour parler nous de football en général. L'IA Sport, l'IA, pas seulement rejoindre monsieur le lundi, mardi, mais aussi chaque samedi, et l'IA avec l'équipe LI. 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

L'histoire mérite d'être racontée. Ils avaient des chaînes, mais aussi une stratégie. Les 102 Napoléon croyaient pouvoir reprendre Saint-Domingue.

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0: 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On commence l'émission.
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1: 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Mais c'est pas exactement une affaire de gaz. Hein? Vous avez une surfroide, n'est-ce pas, et une légère céphalée de temps en temps. N'est-ce pas? Et mal à la tête. Eh oui, voilà. C'est un signe de grande faiblesse. En Haïti, l'heure de grande faiblesse, on met par écho, gomba aide, parce que son bagage qui pas vine seul, ou qu'a facilement pour l'autre route.
2: Oui, je vois ça, oui. C'est...
1: Parce que je vais vous donner quelques aspirines, n'est-ce pas, pour vous fouetter le journal, n'est-ce pas, pour tes glandines, n'est-ce pas. Il vous faudra faire aussi des exercices en chambre et tout ça. 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Et alors voilà, Il faudra prendre ça chaque jour, n'est-ce pas? Et pour aider ces médicaments-là, n'est-ce pas, vous prendrez un thé de feuilles de corossonnier le soir, n'est-ce pas? Bien alors, du maïs moulu, un peu de crasson, n'est-ce pas, jus de carotte, pour vous remonter, parce que c'est une grande faiblesse. Et bien alors, il y a une chose extrêmement importante, n'est-ce pas? Il faudra abandonner la couture. Alors là, là, je suis catégorique, n'est-ce pas?
2: Oui, mais docteur, il y a non, et c'est, n'est-ce pas?
1: D'ailleurs, il faut choisir, n'est-ce pas? La vie est en choix, n'est-ce pas? Votre santé, n'est-ce pas? Il faut choisir. 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
3: Monsieur le ministre, c'est monsieur Derilus qui vous avait demandé le rendez-vous pour moi.
4: Ah oui.
3: Qui êtes-vous?
4: Je suis Léa Cocoyé.
3: Ah bon, quelle affaire? Oh. Avancez donc. Quelle histoire! Oh, asseyez-vous donc. Et qu'est-ce que vous voulez exactement?
4: Monsieur le ministre, voici.
3: Je suis et mademoiselle Lia Coucouillé. J'ai fait toutes mes études à Élie Dubois. J'étais lauréate de ma promotion. À part la pédagogie, j'ai fait aussi la dactylographie. Mon papa est mort depuis 5 ans. Maman est impotente. J'ai 3 petites sœurs. Ou plutôt 3 petits frères et 2 petites sœurs. Et je souffre de grandes faiblesses. J'ai vu le médecin de famille, sous le conseil de maman. Le médecin de famille m'a conseillé d'abord la couture, parce que je faisais de la couture. Et le médecin n'a pas prévu que mes obligations continuent. Alors, ma maman m'a dit de venir avec mon diplôme, d'essayer de vous voir. Voici pourquoi nous avons vu M. Derilus. Et je suis venu faire appel à votre grand cœur pour vous demander de bien vouloir m'aider à entrer dans l'enseignement.
5: Oui, je vois votre problème. Oui, qu'elle faire.
3: Mais vous êtes venu me trouver en plein travail.
5: Le président de la République nous a demandé de préparer un plan, c'est pas. Et vous savez, cette masse paysanne qui porte sur ses épaules fatiguées depuis l'indépendance notre économie, nous l'avons trop longtemps négligée. C'est d'ailleurs une honte. Nous voulons faire quelque chose. Nous voulons, donner un peu de lumière, n'est-ce pas, à nos frères de la campagne, construire des écoles. Enfin, nous avons tout un plan de réforme à fond au ministère et de l'Éducation nationale. Et nous nous préparons pour le grand démarrage.
3: Alors, vous êtes arrivé au bon moment, n'est-ce pas, parce que, selon le vœu du président, n'est-ce pas, ce sera l'affaire de tout le monde. Tout le monde doit mettre la main à la pâte, hein, n'est-ce pas, c'est une affaire nationale, n'est-ce pas. Alors, vous n'avez qu'à donner votre adresse, n'est-ce pas, vos qualifications, n'est-ce pas, votre nom, n'est-ce pas, à la secrétaire au coin là-bas. Et au moment où...

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